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0: Et
1: Hey, coucou.
0: Et salut.
1: Bonjour, bonjour à tout
0: salut.
1: Le monde.
0: Salut, bonjour à tout le monde, bonjour à toutes.
1: Bonjour, bonjour à tous. Toi.
0: Et salut Thierry.
1: Et vous non, Mickaël. Je parle des copartes.
0: On a le boss aujourd'hui.
2: Et vous non.
0: Ouais.
1: On va se tenir à carreau.
0: Ça faisait longtemps.
1: Hein.
0: Oui. On ne l'avait pas eu derrière la console.
1: Eh bien, c'est chouette.
0: Ouais, si vous voulez.
1: On est dans cette Noise RH numéro 262.
0: Oui, on va finir ce mois de juin, là, comme il se faut.
1: C'est comme il se doit. Comme il se doit.
0: Ou comme il se doit, aussi.
1: Ou comme il faut, mais comme il se faut, c'est pas très...
0: C'est
1: entre les deux, entre les
0: bon.
1: Deux. On a attaqué super bien, disons, j'adorais.
0: Ouais,
1: avec, on était... je sais pas comment on dit ça, Daigle ou D-Y-G-L
0: alors,
1: ou
0: Daigle. Alors, ça se dit Daigle.
1: Daigle.
0: Daigle, okay. Voilà. Et on était à Tokyo avec... ça, c'est une totale découverte. C'est le groupe japonais.
1: Excellent.
0: Et qui a choisi l'anglais, c'est assez rare en plus pour le dire. Et ça, c'est une totale surprise parce que je crois que c'est quand même leur cinquième album et c'est mis en avant là, par un label australien. Alors, c'est pour ça que j'ai eu l'alerte, enfin la nouveauté.
1: Ah, oui.
0: Et c'est mis en avant par ce label australien. C'est le disque est sorti en plus, je pense, pas spécialement, mais pour une, ça a annoncé une tournée australienne
1: voilà,
0: du groupe Daigle. Et ouais, non, c'est vachement bien. Hein.
1: Ah, c'est trop cool.
0: Ouais, ouais. C'est super. Et puis c'est marrant parce que ça fait penser à des choses australiennes, justement,
1: ouais.
0: À Eddie Current, d'ailleurs, qui vient de sortir un album. On en écoutera mais le mois prochain. J'avais trop de choses encore.
1: Trop bien, trop bien, ouais. Trop bien. Ça déborde, c'est bien.
0: Ouais,
1: c'est bon,
0: ça
1: signe.
0: Déborde.
1: Le morceau qu'on a écouté, c'était Man on the Run.
0: Ouais.
1: Et c'est tiré de Who's in the House.
0: Mm-hmm.
1: C'est ça, donc ce disque qui va sortir
0: Il est sorti, oui.
1: Et qui va mener sa tournée en Australie. Trop bien.
0: Voilà.
1: C'est chez Sheer Squad Records and Tapes.
0: In Tapes. Allez, on reste dans le garage punk, avec une toute première démo. Je pense que c'est un trio. On est à Anvers, en Belgique. Le groupe s'appelle Sick. Le groupe s'appelle Sick Pack. Et puis voilà, que dire de plus
1: que le morceau.

0: C'était cuir.
1: Ouais.
0: Avec Blast Over.
1: On était en Bretagne, à Lorient. Le projet, c'est le projet solo d'un membre d'un groupe que j'ai assez fréquemment, pas fréquemment, mais diffusé.

0: un groupe qui s'appelle Coupe-Gorge,
1: Ah oui.
0: un groupe de punk rock de Lorient, enfin breton. Je pensais qu'ils étaient brestois, mais je pense qu'ils sont plus du côté de Lorient.
1: Ok.
0: Ouais. Si vous traînez sur Internet, que vous voyez ça, si vous n'êtes pas aveugle, vous allez vite voir la promo. C'est une très belle. Ses disques, il a une très très belle cagoule rose sur la tête. Et donc voilà,
1: Ça
0: tout
1: se remarque.
0: le visuel est assez voyant.
1: Ok.
0: Et d'ailleurs, ce week-end, les copains de Dispire ont fait un festival de punk rock au Magnéto à
1: Ouais,
0: Bayonne.
1: tout à
0: Voilà,
1: fait.
0: il y avait il y avait pas mal de bac à disques de distribution, il y avait les disques dedans d'ailleurs justement.
1: Ok.
0: Tu vois, c'est vrai que tu vois que ça, c'est un rose très pétant.
1: Bon.
0: C'est
1: Le
0: fabuleux.
1: marketing est réussi
0: Ouais,
1: alors.
0: ouais,
1: Le disque
0: ouais,
1: s'appelle Monoface.
0: ouais.
1: C'est chez Offside Records
0: Ouais.
1: et Pils Records.
0: Ouais, un disque où j'ai cru lire. Là, il n'était pas sorti, mais je crois qu'il n'est pas sorti encore le physique. Par contre, il est écoutable en entier sur le Bandcamp. Voilà.
1: Ok.
0: Il n'y a qu'une face sur le disque.
1: D'où le disque Monoface.
0: Ouais, d'où le disque, d'où le titre Monoface. Hein, c'est pas bête. C'est pensé, tout
1: Très
0: ça.
1: bien, très bien.
0: Même les punks sont forts en marketing, quand même,
1: Je crois qu'à
0: encore.
1: l'époque, c'est Monarque qui avait fait un disque comme ça, et c'était un vinyle. Et d'un côté, il était
0: Me
1: musique, et de
0: semble,
1: l'autre, vu qu'il n'y avait rien,
0: ouais.
1: ils avaient fait des gravures de l'autre côté. Donc, tu avais des gravures. Du côté, c'était
0: Ouais,
1: la partie, la face B, c'était un
0: ouais.
1: design, il n'y avait pas de son dessus, mais c'était devenu
0: Moi,
1: un objet en soi,
0: j'ai
1: quoi.
0: un ou deux 45 tours américains, comme ça. Et puis d'ailleurs, je crois que le label s'appelait Gravity, je crois, en
1: Ok.
0: plus. Et c'est pareil, où t'as qu'une face
1: Ah ouais.
0: de l'autre face. Si tu peux t'y risquer à mettre la pointe dessus,
1: C'est
0: mais
1: pas bon pour
0: c'est
1: l'aiguille, je
0: pas bon, non.
1: pense. Voilà. Bon, on passe à Scories.
0: Allez, on va rester un peu dans l'énergie avec un tout nouveau duo, une belle découverte, un duo qui nous vient de Toulouse, toujours sur ce très bon label là. Ça fait quelques mois que j'y reviens, ce label Hidden Bay
1: Hidden Bay,
0: Records.
1: ouais.
0: C'est leur première sortie. Que dire de plus, ils font partie d'un groupe et je me suis aperçu que j'avais totalement oublié ce groupe de vous diffuser. J'ai retrouvé les morceaux chez moi. Ils font partie d'un groupe toulousain de noise rock. Alors, c'est du noise rock à Toulouse, c'est vrai que ça court pas les rues. Il y en a pas. C'est vrai que c'est pas une
1: C'est pas
0: ville
1: une ville de cette
0: où
1: scène-là, ouais, c'est vrai.
0: voilà, vous allez y trouver beaucoup d'autres choses, du jazz, du garage. C'est vrai que le noise rock, c'est pas quelque chose qui est très courant à Toulouse. Le groupe s'appelle Straight, voilà, mais voilà, donc ils ont sorti ce duo, Scories, moi j'aime
1: D'accord,
0: beaucoup,
1: ok.
0: ça tu vois, c'est ultra énergique quand même, c'est waouh,
1: Le disque s'appelle Défaire le brouillard, donc chez Hidden Bay Records, tu l'as dit, mais également chez Dans le vide.
0: ouais,
1: Et
0: ils
1: le
0: chantent
1: morceau
0: en
1: qu'on va écouter,
0: français,
1: c'est Enterré. Voilà, si
0: ouais,
1: je me
0: parce
1: disais, le nom du groupe est.
0: qu'ils chantent en français, mais c'est un double chant tout le temps, donc
1: Ok.
0: c'est les deux chantent en même temps.
1: Ok.
0: Donc c'est ça peut-être que ça va vous surprendre, mais vous allez voir,
1: Ça va
0: c'est
1: avoir son effet
0: ultra
1: en tout cas.
0: efficace.
1: Ok, bon, écoute Scories.
0: Scories.

0: voilà.
1: Nod off.
0: Oui. Un peu presque les chouchous de l'émission à chaque fois qu'il y a une nouveauté. Voilà. Et voilà, Gaël nous envoie tout le temps les morceaux. Et là, c'est tout nouvel EP ouais, qui vient tout juste de sortir.
1: EP numéro 3.
0: Ouais.
1: Et la song numéro 18.
0: Ouais.
1: Tout simplement.
0: Ouais,
1: ils
0: n'ont
1: pas envie de chercher des noms.
0: Ouais, c'est ça. Comme le dit Gaël, avec beaucoup d'humour et sûrement un peu d'ironie. Et l'autre jour, je disais, le plus dur, c'est de trouver le titre. Ouais. Et là, ça ne m'étonne pas. Et là, c'est le EP, c'est les numéros 19, 20, 18 et 21. Parce que les morceaux, bien sûr, ne sont pas dans l'ordre chronologique.
1: Ah bon, d'accord,
0: non. Ah oui, en plus, oui.
1: C'est travaillé.
0: Et ils sont déjà au 21e morceau, on va dire.
1: Très bien. C'est parfait.
0: Non, j'adore. Je les aime beaucoup, ces deux. Et puis voilà, c'est toujours. Parce que c'est des gens, j'ai l'impression, ils prennent le temps qu'ils veulent. C'est pas une obsession, je pense, chez eux, tu vois. Ils prennent vraiment le temps qu'il faut et qu'ils veulent surtout.
1: Toute liberté.
0: C'est sincère. Hein,
1: Troisième EP, toujours autoproduction.
0: Toujours autoproduit, oui. Il y aura peut-être un petit, je ne sais pas sûr encore, mais voilà, une petite sortie physique quand même. Peut-être
1: très chouette.
0: Un joli petit EP, 4 titres, ouais.
1: On vous en parlera si ça a lieu peut-être.
0: Ouais.
1: Nod off. On continue avec les Marquises.
0: C'est marrant, on va rester un peu dans la même région parce que j'ai pas dit Nod off, ils étaient de Lyon, enfin de Vénissieux plus exactement. Et là, on reste dans la région de Lyon avec les Marquises. Oui, lui, c'est pareil. Je suis toujours très content. Déjà, je crois, on diffuse les Marquises depuis quasi les tout débuts, depuis 2010 maintenant. Je crois que ça sera même son septième. Celui-là sera le septième album. J'aime beaucoup cette pop expérimentale. C'est toujours voilà, sous l'impulsion d'un garçon qui s'appelle Jean-Sébastien Nouveau. Le groupe est souvent, je suppose, à géométrie variable pour les enregistrements. Là, il tourne. Moi, quand je l'avais vu en concert il y a très très longtemps, il était en formation trio. Je crois que j'ai cru lire là qu'il... Si les prochains concerts qu'il va donner seraient en formation trio aussi.
1: Okay.
0: Et puis voilà, c'est waouh. On aura le temps d'en parler. C'est juste le premier extrait. L'album ne sort qu'en octobre 2026. Et voilà, c'est très, ça sent la nature à plein nez. Vous
1: espaces.
0: Allez voir musicalement, ouais, c'est tu sens les espaces, quoi. Ouais. Non, c'est fabuleux. Là, c'est encore une ultra réussite ce nouvel album. Et vu que je l'ai écouté, c'est pour ça que je te dis, on aura vraiment le temps d'y revenir.
1: Trop bien. L'album en question s'appelle Malaterre.
0: Malaterre.
1: C'est chez Infradisque.
0: Ouais.
1: Et le morceau qu'on va passer maintenant, c'est Terre Fondrée.
0: Terre Fondrée.
1: Ah, je ne sais pas. Là, j'ai fondré dans la lecture.
0: Oui,
1: Terre Fondrée. Si tu as bien écrit.
0: Oui.
1: Terre Fondrée. Un seul mot. C'est voilà. Quoi qu'il arrive, il va falloir se pencher plus sur le disque pour comprendre ces titres.
0: Oui.
1: Je pense, parce que Malaterre aussi, c'est une espèce de, c'est que des néologismes.
0: Pardon. Oui,
1: voilà. Il va avoir des significations, j'imagine.
0: Pas mal, oui.
1: Le nom du groupe est plus facile, les Marquises.
0: Les Marquises.
1: On écoute ça.
0: On écoute ça.

0: c'était les Inflatable Dead Horse, avec
1: Ouais.
0: le captivant Creator. C'était impressionnant, le
1: Ouais.
0: morceau, il est important. C'était
1: Ouais.
0: super
1: Ah,
0: chouette.
1: il est très ambiancé, on va dire. Voilà,
0: Hein?
1: il t'emporte.
0: Ah ouais, c'est super chouette.
1: C'est une découverte que je vois. Qu'on salue d'ailleurs Nicolas de la Centrifugeuse Promotion à
0: Ah,
1: Toulouse
0: excellent.
1: qui m'avait envoyé ça. Et surtout ce single-là, le disque sera sorti quand vous écouterez l'émission. Le disque sort le vendredi là, 19 juin, je vois.
0: Ok. Le disque
1: Et puis
0: s'appelle
1: voilà.
0: Hello
1: Ouais,
0: Magpie. C'est chez We Are Unique Records et Kuroneko.
1: Ouais.
0: Et le titre du morceau, je l'ai mal donné parce qu'il a une petite rallonge entre parenthèses. C'est donc
1: Ouais.
0: Creator, entre parenthèses, All Kinds of
1: Ouais,
0: Love.
1: ouais. Et ce que je voulais dire, je sais plus. Le disque est très réussi, hein. Dans un rock alternatif, comme ça,
0: Ah,
1: alternative rock
0: et puis
1: et
0: un truc
1: folk
0: tripant, quoi.
1: rock, il y a
0: Voilà.
1: quelque chose de trippant. Ce monsieur est gallois, hein. Il est installé dans le sud-ouest de la France.
0: Ok.
1: Donc je pense que les autres musiciens sont du Lot-et-Garonne ou quelque chose comme
0: D'accord.
1: ça. Ou
0: Ouais.
1: enfin, voilà.
0: Mais la sauce a bien prise, quoi. Ça marche
1: la
0: bien. Non,
1: sauce
0: mais
1: a
0: c'est vrai.
1: bien prise. C'est le deuxième album, hein. C'est une totale découverte pour moi. Et j'ai vu qu'il jouissait déjà d'une réputation, hein, parce que j'ai vu passer des papiers un peu à droite à gauche. Et moi, voilà, j'avais jamais entendu parler. Et donc, j'irai peut-être écouter le premier album
0: Trop
1: quand
0: bien.
1: j'aurai un peu de temps.
0: Très bien. On passe à Coil
1: Allez,
0: Guns.
1: on va passer les Alpes suisses et puis avec Holligans, oui, qui de temps, voilà, qui n'arrête jamais d'enregistrer aussi les Suisses de Holligans. Bon, ils ont un studio à la maison, donc là,
0: Ça aide.
1: ça aide. Et puis, bon, ils ont les moyens, puis ils ont un beau studio apparemment. Et oui, toujours sur l'impulsion de leur leader, Louise Coeur. Je crois que c'est un morceau, c'est un premier single. Là, avant que j'enregistre l'émission, j'ai vu qu'il y avait un deuxième single qui apparaissait. Donc, ce
0: D'accord.
1: sera sûrement pour un futur album. Je n'ai pas de date, je ne peux pas vous en dire plus, je n'ai même pas
0: Très bien.
1: le titre du disque s'il y en a un. Et voilà, ce
0: Il y a juste
1: sera
0: ce morceau et
1: sur.
0: un deuxième qui est sorti depuis
1: Voilà,
0: alors
1: juste
0: sur
1: là.
0: Bandcamp,
1: Et
0: c'est
1: si vous
0: ça?
1: suivez l'actualité, vous avez déjà dû sûrement le voir passer, oui.
0: Très bien. Le
1: Ces
0: morceau en
1: morceaux de
0: question
1: Coigans.
0: s'appelle Peace Trader
1: Ouais.
0: et c'est chez Humus Records.
1: Humus, ouais, un peu le label en plus, maison, on va dire. Non, et puis c'est Coigans. Il y a très très longtemps qu'ils ont abandonné le hardcore chaotique de leur début, mais moi
0: Ah.
1: j'aime beaucoup là, ce qu'ils font, Coigans, depuis un album ou deux. J'aime beaucoup. Bon, après, ça, attention, hein, ça reste quand même électrique, on va dire.
0: Ok.
1: On ne va pas se moquer des Suisses, hein, on n'est pas comme ça, mais bon, voilà. Non, ça reste très énergique et très électrique.
0: Eh bien,
1: C'est
0: on va
1: du
0: voir ça.
1: Coigans.
0: Allons vivre ça de
1: Allez,
0: nos propres
1: allez,
0: oreilles.
1: allez.
0: Collins.
1: C'est parti.

0: Lazy Comet.
1: Ouais. On était à Chicago, une jolie découverte ça, et c'est pareil, je pense, un trio naissant, hein, voilà, de l'autoprod. Il y a juste comme ça des singles éparpillés sur Bandcamp, il n'y a pas de P, de disques, juste des morceaux comme ça naissants. J'ai trouvé ça vachement bien. Ouais. Voilà une petite. J'ai reçu pas une requête ouais, l'autre fois sur un réseau social. Une demande d'amis. Et puis j'étais écouté. Et voilà,
0: Ça t'a
1: emmené par
0: plu.
1: une guitariste chanteuse.
0: Ouais.
1: Et voilà. Non, c'est chouette. Moi, les autres singles sont très très bons.
0: Le morceau s'appelle Titian ou Titian, je sais pas comment on dit Titian.
1: Hein. Ouais, non, oui.
0: Mais
1: C'est pareil, je me suis lu plusieurs fois pour savoir voilà, si
0: il
1: j'avais
0: faudrait
1: mis
0: s'attarder sur les textes pour
1: si
0: savoir
1: j'avais
0: comment
1: mis un
0: tricher.
1: i de trop.
0: Non, mais je sais pas du coup
1: Machin.
0: si ça va être en anglais, mais
1: Ouais, je
0: j'ai pas le mot.
1: ne sais pas du tout non plus
0: Donc,
1: comment.
0: si certains se penchent sur les lettres, qu'ils peuvent nous expliquer, qu'ils nous préviennent, on en parlera la prochaine émission.
1: Voilà.
0: On arrive à Gentileschi.
1: Oui, on va à un moment aussi qu'on va en Italie. Ça, c'est pareil, une découverte que j'avais reçue. Pourtant, ça, c'est un label américain. Je ne vais pas très souvent sur ce label Slovenali.
0: Slovenly Recordings.
1: Slovenly Recordings, voilà, qui est un label à tendance en général. Autrefois, c'était un label assez garage rock. Et
0: OK.
1: il y a des choses voilà, un peu comme ça qui sortent un peu d'ordinaire. Bon, ça reste dans un esprit garage, avec voilà, quelque chose de punk en plus. Il y a quelque chose d'autre en plus que j'arrive pas à. Voilà, qui est
0: On n'arrive pas à
1: différent,
0: trouver
1: mais
0: les mots.
1: ouais, bah, non, mais c'est très assez réussi cet album. On s'est écouté le morceau On Way Out
0: Out, c'est tiré de
1: et
0: Dream.
1: Dream, et puis voilà. Les Italiens sont ça, ils ont un savoir-faire pour aussi
0: Ils ont des belles perles, ouais.
1: pour
0: Ils
1: les
0: ont un
1: musiques
0: truc.
1: électriques, ils savent très bien.
0: Eh bien, c'est parti, on écoute
1: On écoute
0: Gentileschi.
1: tout ça, ouais.

0: ben dis donc, on était tous dans le truc là.
1: Ouais. Et moi j'en ai fait une obsession, ce morceau, ces derniers temps. C'est une totale nouveauté. Voilà, on avait découvert les T-Models il y a quelques émissions. On était en Australie et là on est toujours en Australie, à Perth. Et c'est tout. Il y a, voilà, il y a juste deux morceaux sur le Bandcamp. Tu les écoutes en boucle parce qu'il n'y en a que deux. Et waouh.
0: Celui-là, c'était Redacted Man.
1: Ouais.
0: Et l'autre morceau
1: s'appelle Joy. Ouais.
0: Donc, on considère comme un sept titres. C'est deux morceaux en ligne pour le moment.
1: Ouais, ouais.
0: Et le groupe, on ne l'a même pas dit, s'appelle BD Minerals.
1: BD Minerals. Voilà. Ils sont de Perth, je crois que je l'ai dit. Et ça,
0: c'est,
1: on parlait
0: bien
1: de savoir-faire tout à l'heure. Oui, oui, oui. Mais Albin, il serait régalé à produire ces morceaux, ce style de groupe-là. Et il serait. J'ai pensé, je sais pas, voilà. Quand j'ai entendu
0: ce genre de son de production, rythmique, de batterie. Ça, ouais. Il y a un petit côté Metz aussi, l'énergie là, c'est cool.
1: Ouais. Ouais. Non,
0: c'est vraiment chouette. Billy Minerals.
1: D'ailleurs, en parlant d'Albini, j'ai vu qu'il ressortit, réapparaît sur Bandcamp. Il y a un Fugazi qui est sorti.
0: Il y a quelques mois, je l'ai écouté. Ils ont
1: petit cœur. Ils ont rajouté des morceaux, parce que moi j'avais déjà six morceaux. Et ils ont rajouté du coup l'album en entier maintenant.
0: Ouais, parce que je crois qu'ils l'ont mis en vente pour un truc caritatif que soutenait Steve Albini justement.
1: Exactement.
0: Et du coup, ils ont sorti ce disque qui était un peu mythique là. C'est un disque qu'on savait qu'il avait enregistré, mais ils n'étaient pas contents, donc il n'avait pas sorti. Donc tout le monde se demandait si les pistes allaient sortir un jour et tout ça. Et ils l'ont sorti. C'est vrai que c'est des nouvelles versions des morceaux qu'on a connus après dans la version qu'il avait sortie, là, de Inosikil Taker. Mais il y a un truc cool. Il y a des morceaux qui gagnent, il y a des morceaux qui ne gagnent pas forcément, mais il y a des morceaux qui ont leur truc. Ouais,
1: ouais, ouais. Et voilà. Et puis aussi deux morceaux de Slint qui sont apparus, là. Deux morceaux. Enregistré par Albini, mais d'ailleurs ça me donne des idées pour bientôt, pour très vite.
0: C'est émission Albini de nouveau.
1: Voilà.
0: C'est la valeur sûre, ça. On passe jamais à côté. Très bien. Et bien, on arrive à la fin de l'émission, là, pour celle-ci.
1: Et puis, on reste en Australie, tu sais quoi. Puis voilà, avec un des disques de l'année.
0: On a une émission bien électrique aujourd'hui. Hein.
1: Ouais,
0: c'était cool.
1: Ouais.
0: Ça fait du bien aussi.
1: J'ai pas fait exprès parce que j'ai préparé l'émission avant le week-end, qui lui était électrique. Donc, c'est vrai que du coup, j'aurais pu, toi.
0: Si t'avais attaqué le disque, Marthe aurait changé, mais là c'est encore frais.
1: J'aurais presque pu la faire hier, quoique bon, j'ai pas beaucoup écouté de son hier, j'en avais assez.
0: J'avais eu ta dose ce week-end.
1: j'avais ma dose de son.
0: Bon, en tout cas, on va se quitter avec Snail Gun.
1: Ouais, donc je le disais, voilà, waouh, quel disque. J'ai mis un peu de temps à le diffuser. Bon, après, il n'y a pas six mois qu'il est sorti, il y a tout juste un petit mois.
0: Okay.
1: Et puis voilà, on va finir en feu d'artifice. Les morceaux sont assez longs sur ce disque, donc il faut être patient, un peu persévérant. C'est pas que c'est exigeant, hein, parce que c'est pas très très violent. Les guitares, c'est, comment on appelle ça, en son cristalline, quoi, des guitares cristallines. Non, moi je trouve que c'est vraiment un des panorama de tout ce qui s'est fait de ces 20 dernières années, que ce soit en musique noise, voilà, et un peu à guitare australienne et néo-zélandaise aussi beaucoup. Et voilà, c'est un patchwork de ça. Et puis ce label-là, je crois qu'on...
0: Undone Records.
1: Voilà, six sorties pour le moment sur ce label.
0: On s'en faute.
1: Aucune faute de goût. C'est vraiment, je crois que je le répète à chaque fois, c'est un label monté par deux ingé-sons qui ont un studio d'enregistrement à Melbourne.
0: Ouais.
1: Voilà, donc... Ils n'ont pas de mal à trouver des groupes, je pense.
0: C'est cool.
1: Surtout à Melbourne.
0: Dans ce qui leur passe au studio, ils peuvent choisir peut-être ce qu'ils veulent sortir.
1: Snail Gun, d'ailleurs, je ne sais même plus. Ben oui, on est à Melbourne. Ouais.
0: Le disque s'appelle Glass Walls.
1: Ouais.
0: Le morceau qu'on va écouter, c'est It's Called Fear.
1: Ouais. Oui, puis on va se quitter. Vous allez voir un feu d'artifice sonique et électrique.
0: Jusqu'au bout. On a commencé électrique, on finit électrique.
1: Ben ouais, ouais.
0: Ça fait du bien de temps en temps.
1: Ça fait du bien.
0: Bon, Vijay Karanis, Mickaël.
1: Ben oui, merci Mickaël à la technique.
0: Merci Thierry, une fois de plus, et on se retrouve dans deux semaines.
1: Très très vite, début juillet.
0: Pour juillet. Première émission des vacances.
1: Ouais.

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